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peut-être été dur pour certains. Hein. Il y a peut-être qui ont déjà fêté la fête nationale brésilienne hier. Bah, vous auriez bien eu raison, tiens, finalement, puisque c'est aujourd'hui d'ailleurs, justement. Bonne fête à tous nos amis brésiliens, tiens. Allez, on va démarrer l'heure sur Radio Fuego avec Gordo maintenant. C'est Loco Loco tout de suite. Bienvenue à tous, c'est Mickaël jusqu'à 10h.

0: Bonjour Belmettier avec Radio Fuego.
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0: 6h08 ce matin avec Gwen Stefani. Dans un instant on écoutera All About Girl. Et donc on a dit qu'on va parler de célibat. Tiens, bah oui, c'est l'étude du jour, hein. C'est l'épanouissement personnel quand on est célibataire. C'est une étude canadienne qui le dit. Apparemment la clé réside dans l'état d'esprit. Voilà, faut avoir cette période comme une opportunité et non comme une fatalité. Voilà, bah vous direz ça à tous les célibataires qui sont célibataires depuis perpète. Je suis pas sûr qu'ils pensent comme c'est une

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0: bon réveil avec Radio Fuego.
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0: Allez, Shakira dans un instant, on écoutera Die Die en featuring avec Burna Boy évidemment. Et puis on va aller en Isère maintenant avec un père de famille qui a été condamné par le tribunal de Grenoble il y a quelques jours. Pourquoi? Parce qu'il avait laissé son fils de 10 ans seul dans sa voiture pendant 4 heures. Pour aller où? Alors pas pour aller travailler, hein. Cela dit, c'est pas une excuse, mais bon, on aurait pu encore éventuellement imaginer l'idée. Non, pour aller dans une maison close. Voilà, en fait il voulait simplement passer la soirée dans un club pour adultes. Et donc il avait trouvé personne pour garder son fils. Du coup il s'est dit, bon alors c'est pas grave, il va venir avec moi. Et puis voilà, on va le laisser sur le parking de l'établissement dans la voiture, hein. Il lui a même donné un téléphone, comme quoi hein, c'est pas n'importe quel père, hein. Et il a même donné un pourboire au videur pour surveiller la voiture. Ça, hein, c'est pas mal, hein. Bon, du coup le petit garçon, le pauvre, était terrifié. Il a appelé sa mère et voilà, sa mère est arrivée. Elle a porté plainte contre le père. Résultat, la justice l'a condamné à 10 mois de prison avec sursis pour délaissement de mineurs. Et je trouve qu'il s'en sort plutôt bien quand même, hein. Non mais il y a vraiment des gens, ils sont pas finis quand même, hein, sans déconner. Allez, on écoute de Bouza maintenant. C'est Magnétique, soyez les bienvenus tous les matins sur Radio Fuego.

0: Vous êtes sur Radio Fuego, belle matinée à tous.
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0: Allez, bonjour et bon réveil avec Don Omar. Dans quelques instants, on écoutera Danza Kuduro. Et donc, je vous parlais de la tendance du jour. Est-ce que vous connaissez l'aura farming? Alors, c'est une tendance qui cartonne chez les ados sur les réseaux sociaux. Alors, le concept est plutôt simple, hein. C'est deux participants qui s'affrontent en duel au milieu de la rue, sans aucun contact physique. Et donc, le but, c'est d'accumuler un maximum de points de style et de charisme. Et du coup, les gars enchaînent les poses inspirées de TikTok, imitent des célébrations de footballeurs comme celle de Cristiano, par exemple, et multiplient les références du web. Et alors, le public doit ensuite désigner celui qui dégage le plus d'assurance. Voilà, phénomène qui rassemble des centaines de jeunes en Amérique latine, et ça arrive désormais en Espagne. Et les mairies, d'ailleurs, commencent pourtant à freiner le mouvement. Il y a plusieurs villes au Brésil et au Pérou qui ont déjà interdit ces rassemblements sur leur place publique. Bon, après, c'est dommage, ça dérange personne quand même, je pense, a priori. Ah, c'est dommage. Bon, Bob Sinclair, on écoute I Feel For You. Bienvenue à tous, vous êtes sur Radio Fuego, c'est Hola Fuego, juste

0: On écoutera Rehab et The Weeknd. Ça sera Sao Paulo dans un instant. Bougez pas.
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Balvin. Et puis tout de suite, on se fait l'horoscope. Allez, l'horoscope, les béliers, le signe fort du jour. Ça tombe bien, c'est le mien. Célibataire, vous allez vivre un véritable coup de foudre. C'est pas mon cas. Les taureaux, vous savez comment faire pour imposer vos idées. Les gémeaux, vous êtes parfaitement organisés dans votre travail. Les cancers, vous voulez mettre de la fantaisie dans votre couple. Les lions, vous consacrez tout votre temps à votre partenaire. Les vierges, entourez-vous bien dans votre vie professionnelle. Les balances, votre charme fait apparemment des ravages. Les scorpions, vous avez des rêves plein la tête. Lancez-vous. Les sagittaires, vous mettez en place des changements dans votre travail. Les capricornes, vous faites plein de rencontres. Vous avez donc l'embarras du choix. Les verseaux, vous avez besoin de dialoguer avec votre conjoint. Et enfin, les poissons, vous allez vivre de grandes émotions.

Allez, c'est l'heure de se speeder un petit peu là. L'heure tourne, hein, les amis. Ah bah oui, c'est Mickaël Olafouigon, on est ensemble jusqu'à 10h ce matin avec Rehab Rock My Body, je vous l'ai promis tout à l'heure. Et on va démarrer cette nouvelle heure avec Romeo Santos maintenant. C'est Dardos tout de suite. Bienvenue sur Radio Fuego.

Allez, belle matinée, 7h06 ce matin avec Stéphie Chico dans quelques instants et Superstar. Il y aura Karol G également et puis on va parler du tu préfères, hein, idéal à faire au bureau ou à l'école. Une question un peu bizarre, on va pas se mentir, avec des réponses qui pourraient l'être tout autant d'ailleurs. Vous allez pouvoir la poser à vos copains à l'école ou même à vos collègues au bureau. Ça peut aussi être vos copains au bureau. Hein. On en parle après. J Balvin, c'est Godzilla maintenant sur Radio Fuego.

bienvenue à tous, vous êtes sur Radio Fuego ce matin. Radio Fuego. Allez, 7h13, merci d'être là chaque matin sur Radio Fuego, partout en France, en Belgique et en Suisse, avec Mojo et Lady dans quelques minutes, Karol G également en préparation. Et voici le tu préfères, à faire à l'école ou au bureau par exemple, hein, écoutez bien. Tu préfères voir un violent orage détruire ton grand repas d'été dans le jardin ou écouter la playlist de tes voisins à fond tout le week-end? Aha! Voilà, bon, vous retenez bien la phrase, je la répète, tu préfères voir un violent orage détruire ton grand repas d'été dans le jardin, bien sûr, ou écouter la playlist de tes voisins à fond tout le week-end. Playlist de merde, il faut quand même le souligner. Bon, du coup, à vous de nous le dire, et puis surtout à vous de poser la question à vos copains, à vos collègues éventuellement, hein. Et puis après, on pourra en reparler, évidemment, tiens, avec grand plaisir. Vous êtes sur Radio Fuego, c'est Olaf Fuego, tous les matins, 6h, 10h, avec...

0: sur Radio Frigo, soyez les bienvenus. Allez, on va continuer dans quelques instants, tiens, avec l'info insolite dans quelques minutes. Et on va également écouter Emilia and Six X avec Passarella. Et on va également se mettre Quevedo. La Graziosa, ça va arriver dans quelques instants. Ne bougez pas de là, vous êtes évidemment sur Radio Frigo ce matin. Bon courage à tous.
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Dreams dans un instant, Do You Love Me. On écoutera aussi Benny Blanco dans quelques instants avec Selena Gomez pour Teo Vido. Et donc, on va aller à Lorient maintenant avec l'accueil incroyable des élèves de CM2 qui ont reçu pour leur rentrée cette semaine. Bah ouais, ils ont fait leur rentrée dans la cour d'école comme des footballeurs professionnels. Voilà, en fait, c'est l'institutrice qui avait promis une surprise exceptionnelle.

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Avec Kalima dans quelques instants, aimé à moitié. On écoutera aussi DJ Goya, tiens, avec Jason Derulo pour Michiko. Et donc, vous le saviez, alors ça c'est quelque chose que vous allez peut-être pouvoir placer à la machine à café, tiens. Les mouches domestiques bourdonnent toujours dans la même note de musique. Je ne savais même pas qu'il y avait des mouches domestiques. Bref, le battement très rapide de leurs ailes produit une vibration constante à la fréquence du Fa majeur. Et donc, les musiciens reconnaissent facilement cette note exacte avec un simple diapason ou un piano. Voilà, bon, c'est l'info qui ne sert à rien, mais bon, c'est toujours bien de le savoir et de le placer à la machine à café. Pourquoi?

0: Également écoutez Burna Boy, Last arrive sur Radio Fuego.
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et on se fait un point sur l'horoscope. Allez l'horoscope, les béliers, le signe fort du jour, ça tombe bien c'est le mien. Célibataire, vous allez vivre un véritable coup de foudre, c'est pas mon cas. Les taureaux, vous savez comment faire pour imposer vos idées. Les gémeaux, vous êtes parfaitement organisés dans votre travail. Les cancers, vous voulez mettre de la fantaisie dans votre couple. Les lions, vous consacrez tout votre temps à votre partenaire. Les vierges, entourez-vous bien dans votre vie professionnelle. Les balances, votre charme fait apparemment des ravages. Les scorpions, vous avez des rêves plein la tête, lancez-vous. Les sagittaires, vous mettez en place des changements de votre travail. Les capricornes, vous faites plein de rencontres. Vous avez donc l'embarras du choix. Les verseaux, vous avez besoin de dialoguer avec votre conjoint. Et enfin les poissons, vous allez vivre de grandes émotions

0: Calvin Harris à l'instant.
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0: 8h08 ce matin sur Radio Fuego avec Mauvais Joe et Maladie. Dans un instant, on écoutera Kungs, I Feel So Bad. Et puis on va aussi surtout parler des indispensables du jour, hein, les phrases qu'on se dit tous pour justifier un gros achat. Voilà, si vous avez besoin de phrases, hein, pour justifier le gros achat auprès de madame ou de monsieur, eh ben restez là, je vous explique tout ça juste après le son de Avril Delmar. C'est maintenant sur Radio Fuego.
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0: Latina avec Radio Fuego 8h11.
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0: Et il y aura Kungs dans un instant. I feel so bad. On se mettra le son de Mauvais Joe et donc les indispensables phrases qu'on se dit tous pour justifier un gros achat. Genre par exemple, c'est un investissement sur le long terme. Hein, je vais le garder des années, forcément. Ou alors, avec la promotion, je perds de l'argent si je ne le prends pas. Bah ouais. J'ai beaucoup travaillé cette semaine. Je mérite quand même une récompense. Ou alors, je peux toujours le renvoyer si ça ne va pas. Hein, sachant très bien qu'on va le garder, évidemment. Ou encore, c'est bientôt mon anniversaire. On a le droit de se faire plaisir. Hein. Ah bah oui, voilà. Vous pourrez dire ça à votre copain ou votre copine quand il va dire quoi, t'as encore acheté un truc, ça sert à rien ton bazar là. Hein, on a tous connu ça, hein, évidemment. Allez, Mauvais Joe maintenant, c'est maladie.

0: Bon, bougez pas de là, vous êtes sur Radio Fuego.
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0: Martin dans l'instant. Bienvenue à tous, vous êtes sur Radio Fuego.
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0: Avec Lucenzo dans quelques instants. Et puis on va aussi évidemment souhaiter une bonne fête nationale à tous nos amis brésiliens qui nous écoutent ce matin. Tiens, on écoutera Doichi aussi dans un instant, Anxiety. Et puis je parlais des prénoms qui vont peut-être figurer sur la liste des futures tempêtes. Bah oui, c'est Météo France qui a dévoilé le nom des dépressions de la saison 2026-2027. Et donc ils ont consulté le public au printemps dernier. Il y a plus de 40 000 personnes qui ont partagé leurs idées. Et voici, alors c'est un peu long, les 21 prénoms qui vont donc prénommer les prochaines tempêtes. Ouais, on a connu plus sympa quand même. Alors Adam, Bruna, Charles, Diane, Eric, Flora, Gabriel, Eloïse, Igor, Julia, Kevin, Lola, Michel, je vais bientôt finir, Nathalie, Oscar, Paola, Raphaël, Sandra, Thomas, Vera et Walter. Voilà. Bon, on espère que ce sera pas une des tempêtes qui va ravager une partie du pays, parce qu'on se souviendra de vous pour de mauvaises raisons. Hein. Ça, c'est le moins qu'on puisse dire. Allez, Lucenzo, maintenant, qui ne fait pas partie des idées, tiens, dans les prénoms. C'est Limoncello ce matin. Bienvenue à tous sur Radio Fuego.
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Cette machine en 1967. Alors au départ, son système exigeait un code de sécurité à 6 chiffres et il trouvait ce format idéal pour protéger les comptes bancaires. Donc il a testé son invention sur sa femme, et donc c'est Caroline, sa femme, qui n'arrivait pas à mémoriser la série complète. Du coup, son cerveau bloquait au-delà du 4e chiffre. Du coup, il s'est dit, bah on va faire 4 chiffres. Voilà. Voilà comment c'est arrivé et pourquoi il y a 4 chiffres encore aujourd'hui sur un code de carte bancaire. Fallait le savoir.

0: fera l'horoscope d'ailleurs dans quelques minutes pour voir un peu comment va se passer votre journée aujourd'hui en ce 7 septembre. C'est lundi aujourd'hui, bienvenue à tous. Et on va également écouter Bizarre Rap Music Session. Allez, bougez pas, ça arrive dans quelques instants sur Radio Fuego.
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0: Fuego, comment va se passer votre journée? Bon, on se fait l'horoscope. Allez, l'horoscope, les béliers, le signe fort du jour, ça tombe bien, c'est le mien. Célibataire, vous allez vivre un véritable coup de foudre, c'est pas mon cas. Les taureaux, vous savez comment faire pour imposer vos idées. Les gémeaux, vous êtes parfaitement organisés dans votre travail. Les cancers, vous voulez mettre de la fantaisie dans votre couple. Les lions, vous consacrez tout votre temps à votre partenaire. Les vierges, entourez-vous bien dans votre vie professionnelle. Les balances, votre charme fait apparemment des ravages. Les scorpions, vous avez des rêves plein la tête, lancez-vous. Les sagittaires, vous mettez en place des changements de votre travail. Les Capricorne, vous faites plein de rencontres. Vous avez donc l'embarras du choix. Les Verseaux, vous avez besoin de dialoguer avec votre conjoint. Et enfin, les Poissons, vous allez vivre de grandes émotions amoureuses.
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bonjour, bon réveil à tous. Si vous êtes en mode grasse mat, hein, pourquoi pas. Il y en a peut-être qui ont fait la fête hier hein, pour célébrer justement la fête nationale brésilienne qu'on célèbre toute la journée d'ailleurs sur Radio Fuego avec Jennifer Lopez dans quelques instants et puis Samurai J pour démarrer cette nouvelle heure. C'est Obsession. Bienvenue à tous sur Radio Fuego.

Radio Frigo avec Gilo à l'instant et Maluma. On va continuer avec Serena Brancalé dans quelques instants et puis on va parler de la tendance du jour qui a lieu au Brésil d'ailleurs. Juste après Ugel maintenant et Move Into the Sun.

0: tous.
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0: Avec Klingande dans quelques instants dans Hola Fuego tous les matins, 6h, 10h sur Radio Fuego. On écoutera Serena Brancale également dans quelques instants. Et donc Disney qui a donc lancé Disney Plus et qui lance lui-même donc une offre 100% gratuite au Brésil. Alors évidemment, peut-être que c'est pour la fête nationale aujourd'hui, à savoir. Bref, c'est une grande première pour Disney Plus. Et donc du coup, bah, les spectateurs n'auront plus à débourser un seul centime pour regarder les programmes. Bon, il va falloir évidemment se coltiner la pub, hein. On n'a rien sans rien forcément. Et en plus de ça, bah, comme on ne paye pas, on n'aura évidemment pas la 4K ni même le Dolby Atmos. Et on n'aura pas non plus la possibilité de visionner les contenus hors connexion. Mais au moins c'est gratuit. Donc je ne sais pas si vous êtes chaud là éventuellement pour ça ou pas. Mais ça pourrait être pas mal que ça puisse débarquer en France, en Belgique ou en Suisse, hein. Tiens, pourquoi pas, tiens. Allez, Serena Brancale maintenant. Bienvenue à tous, vous êtes sur Radio Frigo ce matin.

0: médailles évidemment, et puis on va se faire l'info insolite juste après.
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0: Vous êtes sur Radio Fuego, belle matinée à tous.
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0: Et on écoutera Romeo Santos dans quelques instants. On écoutera aussi Tame Impala, le remix de Jenny avec Dracula. Et puis on va aller en Inde maintenant. Tiens, bah ouais, c'est une surprise qu'un retraité a eu en voulant retirer de l'argent au distributeur de sa banque il y a quelques jours. Il a découvert l'équivalent de plus de 68 millions d'euros sur son compte. Vous imaginez, 82 ans. Il aurait pu faire un affaire, le malheureux. Hein. Donc du coup, il voulait retirer sa petite pension et l'écran affichait plusieurs milliards de roupies. Il a vérifié le compte de son fils, même chose, donc il s'est dit incroyable. Et comme il est honnête ce monsieur, bah, il a prévenu les autorités sans rien retirer et la banque l'a vite refroidi, hein. Évidemment l'argent n'était pas à lui, c'était un bug informatique et il y a d'autres clients qui ont eu la même chose. Alors on ne sait pas si d'autres ont eu un affaire ou s'ils sont tous en bonne santé aujourd'hui, en tout cas on leur souhaite. Hein.
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On est ensemble jusqu'à 10h. Bah oui, avec Malou Mal en quelques instants. On écoutera aussi Tame Impala. Et puis on va parler de ce qui vous est déjà arrivé. Est-ce que ça vous est déjà arrivé justement? Genre par exemple l'achat d'un meuble d'occasion. La différence entre sur l'annonce et dans votre coffre. Eh ben on en parle dans quelques instants. Tiens, justement, le temps d'écouter Romeo Santos et Dardos tout de suite sur Radio Fuego.

0: perdu. Vous êtes sur Radio Fuego ce matin.
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0: Avec Tame Impala, Charlie Black également à suivre dans quelques minutes sur Radio Fuego. C'est Olaf Fuego jusqu'à 10h. Bienvenue, c'est Mickaël, comme d'habitude, depuis lundi dernier. Voilà, entre 6h et 10h. Bon, est-ce que ça vous est déjà arrivé justement l'achat d'un meuble d'occasion, la différence entre sur l'annonce et dans votre coffre? Bah oui, sur l'annonce, le vendeur décrit une commode vintage en parfait état. La photo montre un bois massif très élégant. Sauf que dans votre coffre, bah, le tiroir du bar est coincé, le meuble dégage une forte odeur de tabac froid, genre à 3 mètres, ça sent une horreur. Ou alors d'autres exemples, hein, l'objet est situé à 5 minutes de mon domicile, c'est l'affaire de l'année. Et dans votre coffre, bah, le vendeur habitait au 6e étage sans ascenseur, hein, votre dos forcément est bloqué pour le reste de la semaine. Ou encore le canapé est vendu 60€ avec LED au chargement incluse. Ah, sympa. Sauf que en fait, en vrai, bah, vous avez dû démonter les pieds sous la pluie avec votre propre pince et vous avez glissé un billet de 10€ pour un coup de main totalement inexistant. Voilà un peu l'idée, tiens. Je suis sûr que ça vous est déjà arrivé, hein.

0: écoutera Dr Hierro. Et il y aura aussi Dua Lipa. C'est Dance the Night qui arrive sur Radio Fuego, bougez pas.
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Fuego, finalement, tiens, avec c'est gratuit déjà. Il y aura de la salsa, bachata, tango, kizomba, initiation. Vous allez pouvoir apprendre aussi. Il y aura des shows, des concerts live. Bref, du coup, n'hésitez pas. Fiesta del Sol, si vous êtes en Belgique, à Bruxelles plus précisément, ça se passe donc les 12 et 13 septembre, place de la Monnaie à Bruxelles. Les amis, je vous souhaite une excellente journée, finalement, une excellente matinée. C'est Émilie qui va prendre le relais dans quelques instants. Vous retrouverez Ethan juste après, et puis Mam pour finir la journée. Puis moi, je vous retrouve évidemment demain matin entre 6h et 10h. Je vous laisse avec Bonita maintenant, c'est J Balvin tout de suite sur Radio Fuego.

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0: arrive avec Maria sur Fuego.
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0: pour Loco Loco sur Fuego. C'est parti.
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0: Il a mis le feu sur la scène du Viva Fuego Festival.
2: Salut, c'est Lucenzo sur Radio Fuego.
0: Pour son lancement officiel, Radio Fuego a choisi Lucenzo.

accompagner dans plus de 40 villes de France, de Suisse et de Belgique avec Maluma qui signe une collaboration assez inattendue avec le constructeur de petites voitures Hot Wheels pour le projet La Matrona. Il a choisi de reproduire en miniature un Toyota inspiré des voitures avec lesquelles il partait à la campagne quand il était enfant en Colombie. Le modèle a été recréé à l'échelle 1/64 avec plusieurs clins d'œil à ses racines colombiennes. Cette collab d'ailleurs arrive alors que Maluma lui aussi prévoit une nouvelle tournée mondiale pour 2027 et 2028, assez fort. Hein.

0: Honda jusqu'à 17h. Très bel après-midi.
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0: Avec vous partout, tout le temps. Et Bruxelles va danser au rythme latino ce week-end 12 et 13 septembre. La Fiesta del Sol qui s'installe place de la Monnaie en plein cœur de Bruxelles avec plusieurs pistes dédiées à la salsa, à la bachata, à la kizomba, mais aussi au tango et à d'autres styles. Pendant deux jours, DJ set, concert, live, animation. Bruxelles représente le Latino Fiesta del Sol les 12 et 13 septembre.
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0: Et nous, on représente, oui, le Latino, la dance et l'urbain avec Riviera, Bruno Mars et Samurai J.
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tous les numéros à Latino Dance Urbain. Radio Fuego couvre les événements mondiaux, les Premios Juventud. On fait une large place aux artistes latinos diffusés sur Radio Fuego. La cérémonie s'est tenue le 3 septembre, c'est à Marbella. C'était la première fois qu'elle était organisée en Europe. Parmi les grands gagnants, Shakira, qui repart avec trois récompenses, notamment pour Besame et sa collaboration, bien sûr, avec Burna Boy, Dai Dai. Karol G, elle, décroche deux prix, dont celui de l'album de l'année. J Balvin, Ryan Castro ont eux aussi été récompensés pour Tonto, la collaboration que vous entendez ici avec DJ Snake. Et il y a eu de la dance également de récompenser cette année, le morceau avec Farruko et Yapake. Vous retrouvez le palmarès complet sur notre site radiofuego.fr. Shakira et Karol G, toutes les deux récompensées au Premios Juventud. C'est maintenant pour la suite de votre playlist.

0: ensemble jusqu'à 17h. C'est Ethan, c'est Buena Onda.
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0: 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Salut à Mario, il nous a envoyé un petit message sur Facebook, il nous écoute du côté de La Réunion. On branche avec Radio Fuego, c'est sa nouvelle radio. Bah, salut Mario, merci pour ton message et ton soutien, ça fait plaisir. De plus en plus nombreux à nous rejoindre ici tous les jours avec la première radio latino dance et urbaine, oui.
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0: Et on vous le prouve avec Bad Bunny, Anoter et PLE.
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Salut à tous nos amis brésiliens. Aujourd'hui, ce 7 septembre, c'est la fête nationale du Brésil. Alors si vous avez des amis brésiliens, si vous avez de la famille en Brésil, n'oubliez pas de leur souhaiter leur fête aujourd'hui. Et on fait ça avec Pedro Sampaio, le Brésilien, tout de suite. Voici Jet.

0: choses à découvrir et Radio Fuego va se déplacer encore plus souvent pour être au plus près de vous. Et les fêtes consulaires de Lyon reviennent les 26 et 27 septembre avec une cinquantaine de pays à découvrir autour du thème des contes et légendes du monde au programme animation, jeux, expositions, mais également stand Radio Fuego. On se retrouve là-bas, ce sera du côté de la place Bellecour, 26 et 27 septembre. On a hâte de vous retrouver.
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0: Et le retour de la musique avec Bormin et Quevedo. Voici La Graciosa.
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0: rejoint les 16h ici sur Radio Fuego. Il faut absolument que je vous parle de Mam. Mam, elle nous accompagne tous les soirs de 17h à 21h pour El Patio, sa toute nouvelle émission pour cette rentrée. Et Mam, elle est en tournée dans toute la France pour son spectacle Maman Solo. C'est la prochaine étape du côté de Paris. C'est ce jeudi à 21h au Solo à Paris. Vous pouvez encore prendre les toutes dernières places sur Fnac Spectacle, événement Radio Fuego.
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0: Avec Pedro Capo, Jay Weller et My Towers.
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0: Avec les Premios Juventud qui ont fait une large place aux artistes latinos diffusés sur Radio Fuego, la cérémonie s'est tenue le 3 septembre à Marbella. C'est la première fois qu'elle a été diffusée et organisée en Europe. Parmi les grands gagnants, Shakira, Karol G, mais également J Balvin et Ryan Castro ont eux aussi été récompensés pour Tanto. Il y a eu de la dance également avec la récompense de Farruko et Yapake. Alors Ryan Castro, Capo et Gangsta, vous savez, c'est un son que vous avez découvert ici. Voici La Villa pour la suite de votre playlist.
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1: Oui.

0: Torrizo. Vous êtes sur Radio Fuego.
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0: En plus tard en Lille de France, de Suisse et de Belgique, également à Bruxelles. Vous nous écoutez en DAB+ ce week-end, ça ne pas rater. Rythme latino avec la Fiesta del Sol. Ça s'installe place de la Monnaie en plein cœur de Bruxelles. Plusieurs pistes dédiées à la salsa, à la bachata, à la kizomba, tango, d'autres styles également. Pendant deux jours, DJ set, concert live, animation, mais aussi jusqu'à 20 cours d'initiation gratuits pour apprendre à danser, que vous soyez débutant ou déjà danseur également. La suite de votre playlist sur Radio Fuego. On continue avec Gordo qui est Molly. Voici Check It To de Max Radio Fuego.

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Guetta et Willy William à l'instant sur Radio Fuego. Willy William qui était avec nous sur la scène du Viva Fuego Festival le 17 juin dernier à Lyon, destiné pour le lancement officiel de Radio Fuego avec 3400 auditeurs venus de toute la France, la Suisse et la Belgique. Événement complet, interview à retrouver de Willy William justement sur nos réseaux sociaux. Et je vous le dis, il y aura encore un nouvel événement là très prochainement qui se prépare avec encore plein d'artistes Radio Fuego. La suite de votre playlist s'est enchaînée en non-stop avec Beyoncé et Maluma. Ils ont vraiment créé la surprise. Beyoncé a célébré les 20 ans de son album Beat Day. C'était une réédition vendredi dernier avec une édition donc anniversaire avec des nouveaux titres. Parmi les nouveautés, Cuerpo avec Maluma, c'est une nouvelle production avec des parties en anglais et en espagnol, mélange de R&B, de pop, de sonorités latino, et qui reprend également un sample de la Negra Tiene Tumbao. C'est avec Celia Cruz à la base sur ce sample, et c'est maintenant sur Radio Fuego la première collaboration de Queen Bee avec Maluma.

0: Le classique de Destiny's Child, l'instant sur Radio Fuego. Et c'est encore extraordinaire hein, ce qui est arrivé à Bad Bunny. Il a décroché son tout premier Emmy Awards, son show pour la mi-temps du Super Bowl qui a remporté le prix du meilleur programme de variété en direct avec plusieurs autres récompenses techniques pour la musique, également la chorégraphie, le son, les lumières et la réalisation. Le spectacle avait été présenté hein, en février. Hein, on se souvient tous de cet événement incroyable. C'était vraiment magique. C'était au Levi Stadium de Santa Clara avec notamment Ricky Martin. Il y avait eu Lady Gaga aux côtés de Bad Bunny. La caseta qui était remplie de superstars. Une nouvelle grosse récompense internationale pour l'artiste portoricain qui ajoute désormais un Emmy à son palmarès. Artiste Radio Fuego d'ailleurs vous a offert hein, tous ses concerts pour ses dates en France. Et puis à partir de 17h, elle va encore vous gâter avec tous les numéros en latino d'Annecy Urbain pour bien continuer hein, l'après-midi ensemble. À partir de 17h, c'est MAM, la toute nouvelle émission El Patio MAM pour vous accompagner direction la soirée jusqu'à 21h. Bad Bunny justement, Lenny et DJ Snake. Très bel après-midi, on se retrouve demain à partir de 14h.
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2: Allez, c'est le moment de faire le point sur votre météo de l'humeur de ce début de semaine. Les béliers, redémarrage un peu poussif ce matin, mais l'énergie revient au galop en fin de journée. Taureau, reprise en douceur, vous retrouvez votre rythme sans vous presser, comme toujours. Les gémeaux, mille pensées pour organiser la semaine entre agenda et bonne résolution du lundi. Cancer, petite nostalgie du week-end qui s'estompe doucement au fil de la journée. Mais c'est vrai qu'on aimerait retourner en week-end, je vous le cache pas. Les lions, entrée en scène remarquée pour cette nouvelle semaine, vous donnez le ton dès le lundi. Amis vierges, semaine déjà planifiée dans les moindres détails, le lundi ne vous prend jamais au dépourvu. Balance, reprise en douceur avec de belles retrouvailles au bureau ou ailleurs. Les scorpions, petite irritation classique du lundi, mieux vaut garder son énergie pour plus tard dans la semaine. Sagittaire, envie de nouveauté dès le début de la semaine, une idée de sortie germe déjà pour le week-end prochain. Bah, vous êtes pas en retard. Capricorne, esprit à fond dans les objectifs de la semaine, le lundi est votre terrain de jeu favori. Les Verseaux, une bonne surprise vient dynamiser ce début de semaine, ça c'est plutôt cool. Et enfin Poisson, reprise tout en douceur, on savoure encore les derniers échos du week-end. Shakira, Burna Boy, c'est la suite du programme, on va s'écouter Die Die tout de suite sur Fuego.
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0: Bon début de semaine à l'écoute de Radio Fuego, c'est lundi. Et oui, c'est une nouvelle semaine qui démarre et une semaine assez importante pour moi puisque je reprends ma tournée. Pour ceux qui ne le savent pas, je suis humoriste avec mon spectacle Maman Solo et la première date se jouera à Paris. C'est juste énorme. C'est pas l'Olympia, c'est le Solo Théâtre et c'est tout aussi fort. J'ai hâte vraiment d'y être. Il reste des places, donc si vous voulez rigoler un petit peu, venir voir ce spectacle où je parle de ma vie de Maman Solo, de mes déboires sentimentaux. On passe aussi par le Mali, mon pays d'origine. Enfin, je vais pas tout vous spoiler, je vous fais un petit teasing là. Mais si vous voulez, il reste des places, direction Bière et Duc ou Fnac Spectacle notamment, pour ce spectacle Maman Solo qui aura lieu donc au Solo Théâtre. Comme quoi, il n'y a pas de hasard dans la vie. Jeudi, le 10 septembre, dès 21h. Soyez au rendez-vous, j'ai hâte de vous retrouver. En tout cas, je sens qu'on va se marrer. Et en attendant de vous retrouver, je vous

passé. Et forcément, je partage avec vous sur les réseaux. Alors là, on a un top et flop qui est quand même assez extraordinaire. Puisque j'ai Karim, 29 ans, Vaux-en-Velin, qui me dit: je devais partir en vacances avec mes potes, mais j'ai loupé l'avion à 10 minutes près. Du coup, je suis resté à Lyon tout seul. Et j'ai fini par retomber sur mon ex au marché de la Croix-Rousse. On s'était pas reparlé depuis 2 ans. Aujourd'hui, on est de nouveau ensemble. Et franchement, merci Ryanair. J'adore ce genre d'infos. Côté flop, Nathalie, moins drôle. Hein. Du côté Doulin, Nathalie, elle nous dit: j'ai voulu faire du camping sauvage en mode LC avec les enfants, sans écran, sans confort, retour à la nature. Deuxième

0: eh bien vous me balancez tout ça sur nos réseaux sociaux, Radio Fuego Off, notamment sur Instagram, et j'en parle à l'antenne. Allez, je vous cale Enrique Iglesias, Pitbull et I Am Chino. On s'écoute Tamo bien sur Fuego.
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l'heure sur Fuego. Une nouvelle heure qui démarre avec le meilleur du son latino, celui de Quevedo et Elvis Crespo.

faire le point sur votre météo de l'humeur de ce début de semaine. Les béliers, redémarrage un peu poussif ce matin, mais l'énergie revient au galop en fin de journée. Taureau, reprise en douceur, vous retrouvez votre rythme sans vous presser, comme toujours. Les gémeaux, mille pensées pour organiser la semaine entre agenda et bonne résolution du lundi. Cancer, petite nostalgie du week-end qui s'estompe doucement au fil de la journée. Mais c'est vrai qu'on aimerait retourner en week-end, je vous le cache pas. Les lions, entrée en scène remarquée pour cette nouvelle semaine, vous donnez le ton dès le lundi. Amis vierges, semaine déjà planifiée dans les moindres détails, le lundi ne vous prend jamais au dépourvu. Balance, reprise en douceur avec de belles retrouvailles au bureau ou ailleurs. Les

0: est votre terrain de jeu favori. Les Verseaux, une bonne surprise vient dynamiser ce début de semaine. Ça, c'est plutôt cool. Et enfin, Poissons, reprise tout en douceur. On savoure encore les derniers échos du week-end. Allez, montez le son pour DJ Goja, Jason Derulo et Mélodie. On s'écoute tout de suite Michiko.
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0: Excellent lundi, chaque début de semaine désormais, le top et flop. Le top et flop de votre week-end. Je veux trop savoir ce qui s'est passé et forcément, je partage avec vous sur les réseaux. Alors là, on a un top et flop qui est quand même assez extraordinaire. Puisque j'ai Karim, 29 ans, Vaux-en-Velin, qui me dit je devais partir en vacances avec mes potes, mais j'ai loupé l'avion à 10 minutes près. Du coup, je suis resté à Lyon tout seul et j'ai fini par retomber sur mon ex au marché de la Croix-Rousse. On s'était pas reparlé depuis 2 ans. Aujourd'hui, on est de nouveau ensemble et franchement, merci Ryanair. J'adore ce genre d'infos. Côté flop, Nathalie, moins drôle. Hein. Du côté Doulin, Nathalie, elle nous dit j'ai voulu faire du camping sauvage en mode healthy avec les enfants, sans écran, sans confort, retour à la nature. Deuxième nuit, tente inondée, plus de batterie sur le téléphone pour appeler son mari et un troupeau de vaches curieuse qui a débarqué à 6h du mat. Bah, on a dormi à l'hôtel les 3 nuits suivantes. Je suis totalement fan de ce genre d'anecdotes. Si vous aussi, vous avez des tops et flops à me partager, eh bien vous me balancez tout ça sur nos réseaux sociaux, Radio Fuego Off, notamment sur Instagram. Et j'en parle à l'antenne. Allez, montez le son pour Soul King et Lola Indigo. On s'écoute Casanova sur Fuego.
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excellent début de soirée, il est 19h. Je suis ravi de vous accompagner en ce début de semaine. Bienvenue si vous venez d'allumer Radio Fuego.

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2: Allez, c'est le moment de faire le point sur votre météo de l'humeur de ce début de semaine. Les béliers, redémarrage un peu poussif ce matin, mais l'énergie revient au galop en fin de journée. Taureau, reprise en douceur, vous retrouvez votre rythme sans vous presser, comme toujours. Les gémeaux, mille pensées pour organiser la semaine entre agenda et bonne résolution du lundi. Cancer, petite nostalgie du week-end qui s'estompe doucement au fil de la journée. Mais c'est vrai qu'on aimerait retourner en week-end, je vous le cache pas. Les lions, entrée en scène remarquée pour cette nouvelle semaine, vous donnez le ton dès le lundi. Amis vierges, semaine déjà planifiée dans les moindres détails, le lundi ne vous prend jamais au dépourvu. Balance, reprise en douceur avec de belles retrouvailles au bureau ou ailleurs. Les scorpions,

0: Coco sur Fuego, bienvenue.
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Bon début de semaine à l'écoute de Radio Fuego, c'est lundi. Et oui, c'est une nouvelle semaine qui démarre et une semaine assez importante pour moi puisque je reprends ma tournée. Pour ceux qui ne le savent pas, je suis humoriste avec mon spectacle Maman Solo et la première date se jouera à Paris. C'est juste énorme. C'est pas l'Olympia, c'est le Solo Théâtre et c'est tout aussi fort. J'ai hâte vraiment d'y être. Il reste des places, donc si vous voulez rigoler un petit peu, venir voir ce spectacle où je parle de ma vie de Maman Solo, de mes déboires sentimentaux. On passe aussi par le Mali, mon pays d'origine. Enfin, je vais pas tout vous spoiler, je vous fais un petit teasing là. Mais si vous voulez, il reste des places, direction Bière et Duc ou Fnac Spectacle notamment. Pour ce spectacle Maman Solo qui aura lieu donc au Solo Théâtre, comme quoi il n'y a pas de hasard dans la vie, jeudi le 10 septembre dès 21h. Soyez au rendez-vous, j'ai hâte de vous retrouver. En tout cas, je sens qu'on va se marier. Allez, en attendant de vous retrouver, je vous cale le Tiesto. On va s'écouter The Business sur Fuego.

connaissez. Et forcément, je partage avec vous sur les réseaux. Alors là, on a un top et flop qui est quand même assez extraordinaire. Puisque j'ai Karim, 29 ans, Vaux-en-Velin, qui me dit, je devais partir en vacances avec mes potes, mais j'ai loupé l'avion à 10 minutes près. Du coup, je suis resté à Lyon tout seul. Et j'ai fini par retomber sur mon ex au marché de la Croix-Rousse. On s'était pas reparlé depuis 2 ans. Aujourd'hui, on est de nouveau ensemble. Et franchement, merci Ryanair. J'adore ce genre d'infos. Côté flop, Nathalie, moins drôle. Hein. Du côté Doulin, Nathalie, elle nous dit, j'ai voulu faire du camping sauvage en mode healthy avec les enfants, sans écran, sans confort, retour à la nature. Deuxième nuit.

0: partager, eh bien vous me balancez tout ça sur nos réseaux sociaux, Radio Frigo Off, notamment sur Instagram, et j'en parle à l'antenne. J'ai pour vous le duo de Paul Kalkbrenner et Stromae. On s'écoute tout de suite, que ce soit clair sur Frigo.
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2: Allez, c'est le moment de faire le point sur votre météo de l'humeur de ce début de semaine. Les béliers, redémarrage un peu poussif ce matin, mais l'énergie revient au galop en fin de journée. Taureau, reprise en douceur, vous retrouvez votre rythme sans vous presser, comme toujours. Les gémeaux, mille pensées pour organiser la semaine entre agenda et bonne résolution du lundi. Cancer, petite nostalgie du week-end qui s'estompe doucement au fil de la journée. Mais c'est vrai qu'on aimerait retourner en week-end, je vous le cache pas. Les lions, entrée en scène remarquée pour cette nouvelle semaine, vous donnez le ton dès le lundi. Ami vierge, semaine déjà planifiée dans les moindres détails, le lundi ne vous prend jamais au dépourvu. Balance, reprise en douceur avec de belles retrouvailles au bureau ou ailleurs. Les

0: terrain de jeu favori. Les Verseaux, une bonne surprise vient dynamiser ce début de semaine. Ça, c'est plutôt cool. Et enfin, Poissons, reprise tout en douceur. On savoure encore les derniers échos du week-end. Allez, j'ai pour vous Romeo Santos et Prince Royce, le duo qui cartonne. On écoute Dardos sur Fuego.
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passé. Et forcément, je partage avec vous sur les réseaux. Alors là, on a un top et flop qui est quand même assez extraordinaire. Puisque j'ai Karim, 29 ans, Vaux-en-Velin, qui me dit, je devais partir en vacances avec mes potes, mais j'ai loupé l'avion à 10 minutes près. Du coup, je suis resté à Lyon tout seul. Et j'ai fini par retomber sur mon ex au marché de la Croix-Rousse. On s'était pas reparlé depuis 2 ans. Aujourd'hui, on est de nouveau ensemble. Et franchement, merci Ryanair. J'adore ce genre d'infos. Côté flop, Nathalie, moins drôle. Hein. Du côté Doulin, Nathalie, elle nous dit, j'ai voulu faire du camping sauvage en mode LC avec les enfants, sans écran, sans confort, retour à la nature. Deuxième

0: eh bien vous me balancez tout ça sur nos réseaux sociaux, Radio Fuego Off, notamment sur Instagram, et j'en parle à l'antenne. Allez, avant de vous quitter, je vous cale Luis Fonsi, on s'écoute comme Viare. Bonne soirée et à demain.
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